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0: Ça fait longtemps que j'attends ce moment. Depuis 10 ans exactement. Depuis ce jour où vous avez assassiné mon ami, le colonel von Umsprank.
1: Von
0: Umsprank. Le colonel Hermann von Umsprank. Un Waffen-SS.
1: Je ne vois pas.
0: Mais si. Un grand brun.
1: Je vais vous avouer une chose, Möller. J'ai tué tellement de nazis que je n'ai vraiment pas eu le temps de compter. En revanche, j'y ai pris toujours beaucoup de plaisir.

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0: Who's Gary?
1: Oh, Gary's not here.
2: Dites-moi, plus personne me parle d'oseille?
3: Il ne semblait pas avoir bien compris. Il ne s'agissait pas de choisir entre la médaille et l'oseille, mais entre la médaille et la tôle. Moi, je vous aurais foutu dedans. À perpète, en haute surveillance.
2: Vous savez quelle différence il y a entre un con et un voleur?
3: Non.
2: Un voleur, de temps en temps, ça se repose.

0: C'est parti.
1: J'ai peur.
2: Non, la stratégie est excellente.
1: C'est pas la stratégie qui m'inquiète, c'est le stratège.
2: Ça sonne.
1: Mettez-le au haut-parleur.
2: Espérons qu'ils n'ont pas encore consommé.
0: Chut.
2: Il y a peut-être mieux à faire.
0: Oh, chut.
3: Allô?
0: Pascal Menot?
3: Oui?
2: Il a la voix fatiguée. C'est pas bon signe.
0: Oh. Pardon de vous déranger. Je vous appelle de la part de Jean-Paul Roussin.
3: Oui?
0: Il a tenté de vous joindre avant de prendre l'avion. Il avait un message urgent pour vous.
3: Je vous écoute.
0: Brochant est au courant.
3: Quoi?
0: Pierre Brochant, il est au courant pour sa femme, il arrive chez vous pour tout casser.
2: Bravo, François, bravo.
3: Qui est à l'appareil?
0: Vous ne me connaissez pas, je suis un ami de Jean-Paul Roussin. Il m'a dit de vous dire que Brochant arrivait et qu'il n'était pas seul. Il a trois de ses copains avec lui et ils sont très costauds.
3: Mais il est malade, ce type, je suis pas avec sa femme.
0: Vous n'êtes pas avec Madame Brochant?
3: Mais non, elle s'est décommandée.

Et je lui ai dit, Charlotte, ça t'ennuie de porter ce formulaire au bureau de M. Menot. Et voilà le résultat. Bonsoir, M. Menot. Voulez-vous être assez aimable pour me passer Mme Cheval, je vous prie? Vous m'avez parfaitement reconnu, M. Menot. Je vous vois demain matin à 9h, comme d'habitude. Et on reprend tout depuis le début. Et maintenant, passez-moi ma femme, je vous prie. Charlotte, non, ne m'explique rien. Je veux que tu quittes cet endroit immédiatement, tu m'entends? À la seconde. Comment? Bah bien sûr que tu te rhabilles, évidemment que tu te rhabilles.

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0: comme des dieux, ces mecs.
1: Très bien, mais dépêche-toi de les payer. Je te jure, je préfère encore les tuer.
0: Super. Attends. Il n'y a pas de fermeture éclair?
1: Quoi?
0: Oh non, ils ont oublié les fermetures éclair, je ne crois pas. Non, t'as oublié la fermeture éclair.
2: T'as pas dit Jeep?
1: Qu'est-ce qu'il dit là?
0: Non, je sais pas, attends. La fermeture éclair, tu l'as oublié?
2: T'as pas dit Jeep? Donner argent?
0: Non, pas argent. Il me faut le zip, tu comprends ça?
2: T'as pas dit Jeep?
0: Non, attends, il n'y a pas besoin de dire zip. C'est normal qu'il y ait un zip sur un blouson. Un blouson, ça a toujours un zip, c'est normal.
2: T'as pas dit Jeep?
0: Arrête de me prendre pour un con, hein.
2: Donner argent?
0: Il faut les zip pour ce soir. T'as compris? Capisci?
1: Attends, Eddie, il y en a un qui me regarde bizarrement. Alors, donne-leur ce qu'ils veulent pour les zips en ce cas.
0: Non, mais pas question, je vais pas me laisser enculer, non? Non, dis donc, ouais. J'ai tout misé dans cette affaire, moi.
1: Tu nous fais chier, Eddie. Donne-leur ce qu'ils demandent et on se casse.
2: C'est quoi là? Tout quoi là? Argent! Donnez argent!

0: Dis donc, ton pote de l'Allemagne met du poulet dans son couscous?
1: C'est une hérésie, le poulet.
0: Ah, mon pote de Clichy, il en met.
1: C'est un con, ton pote. D'ailleurs, ça m'étonne pas.
0: Ça y est, tu redeviens désagréable.

0: André, regarde!
1: Il pleut chez moi, monsieur!
2: Il pleut chez vous? Mais c'est exprès!
1: Mais je vais monter, vous corrigez, monsieur! Je vais monter!
2: Mais bien sûr, montez donc! Espèce de lavette! Dégonflé! Pauvre type! Cornichon!

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1: Des travaux sont à prévoir sur les grands axes de Haute-Vienne. La route nationale 21 et la 20 sont concernées par des opérations d'entretien jusqu'à vendredi. Des restrictions de circulation sont aussi mises en place sur la RN 141 du 22 avril au 7 mai. Le but, réparer la chaussée entre les échangeurs 62 et 65. Des déviations seront installées, mais des ralentissements sont à prévoir aux heures de pointe. Prudence donc sur les routes dans les prochaines semaines. Un projet agrivoltaïque vient d'être validé en Charente malgré les oppositions. Une décision prise par la préfecture en dépit d'un avis défavorable.

0: administratif de Poitiers. La sécurité va être renforcée à Limoges. En déplacement vendredi, le ministre de la Sécurité a annoncé plusieurs mesures. L'État prévoit entre autres une enveloppe de 200 000 euros pour l'installation de nouvelles caméras de vidéoprotection. Mais Jean-Didier Berger venait aussi détailler les grands axes du nouveau projet de loi Riposte. Dans le viseur de ce dispositif notamment, les rodéos urbains, l'usage d'armes, mais aussi le trafic de stupéfiants. Concrètement, cela devrait se traduire par l'augmentation des amendes, de nouveaux outils pour lire les plaques d'immatriculation ou encore l'augmentation du nombre de policiers et de gendarmes. Une ambulance est partie de Limoges samedi vers l'Ukraine. Trois bénévoles de l'association Ukrainka vont livrer 200 kilos de matériel médical et humanitaire sur place. Un périple rendu possible grâce à une vaste collecte de dons. Leur arrivée est prévue pour demain. Deux films tournés en Haute-Vienne sont sélectionnés pour le Festival de Cannes. Ces œuvres se trouvent parmi les prétendants à la Palme d'Or. Le long-métrage Notre Salut d'Emmanuel Mar évoque le comportement des fonctionnaires sous le régime de Vichy. De son côté, le film Histoire de la nuit de Léa Misus est une adaptation du roman de Laurent Mauvignier. C'est une ferme de la Croix-sur-Gartempe qui a prêté son décor à ce thriller. Le château de Montbrun a trouvé preneur. Le monument historique de Dournazac était en vente depuis plusieurs décennies. On ignore pour le moment l'identité du repreneur ainsi que son projet pour le site. Un mot de sport pour terminer. Le complexe du Chalet à Saint-Junien a accueilli la finale du terroir limousin hier. Le rassemblement Saint-Thierry-la-Perche Auvézère y a inscrit un doublé face à Ussel. Alors que l'équipe de réserve régionale 1 s'est imposée 19-12 le matin, le groupe A a lui aussi triomphé l'après-midi avec un score de 40-28. Bon lundi à toutes et à tous.
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0: T'imagines la place que ça ferait si on suspendait tous les cons?
1: Vaste programme.

0: La petite jeune fille, là, derrière.
1: Vous y tenez un peu? Pas du tout.
0: À la folie?
2: Écoute, on va t'arrendre ta putain de mallette dans 24 heures.
0: Je ne marchande pas avec les gens que je tiens dans ma visée.
2: Écoute-moi bien, Rasputin. Quand tu seras devant moi, je vais taper tellement fort que tu vas te retrouver avec le trou du cul à la place des narines. J'ai dit 24 heures, tu sais compter?
0: J'espère pour vous que vous avez une bonne montre.
2: Chier!

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0: crois que c'est la dysenterie.
1: Pourquoi t'appelles pas ça la chiasse?
2: Ah, parce que la chiasse, ça veut dire la courante. Ça veut dire la pétoche. La dysenterie, c'est technique. C'est dans les manuels.
0: Tu serais pas un peu con, toi, des fois?
3: Garde à vous! Quand on s'adresse à un supérieur, on prend la position réglementaire. Et l'on nomme le dit supérieur par son grade. Vous seriez pas un peu con, des fois, sergent au gagneur?

0: Bonsoir à tous, un bilan de plus en plus lourd au Népal. Les inondations meurtrières font craindre le pire alors que plus de 1400 personnes sont toujours portées disparues. À quelques jours de la rentrée, l'inquiétude chez les enseignants après le vaste piratage informatique. L'éducation nationale est pointée du doigt pour son manque de mesures de sécurité. Et puis on parlera foot avec le tirage au sort de la Ligue des Champions. Ce soir, le PSG, Lens et Lille vont être fixés sur leurs adversaires. Plus de 360 morts et 1400 disparus, le bilan provisoire de la crue au Népal à la frontière avec le Tibet. Des maisons, des voitures, des ponts ont été emportés par une coulée de boue provoquée par l'effondrement d'un glacier. Les secours sont à pied d'œuvre pour retrouver les victimes. La priorité, c'est évidemment de les secourir, selon Catherine Bertrand, présidente de la Société française de médecine de catastrophe.
1: Les premiers besoins donc, ils concernent à la fois d'essayer de pouvoir accéder au maximum de victimes et de faire des soins médicaux, puis à la fois pour la population qui, elle, a été impliquée, c'est de pouvoir les héberger et leur apporter tout leur support de vie nécessaire. Ce sont des besoins considérables. Hein, là. Pour le premier instant, c'est vraiment du sauvetage de les sortir de cette zone de coulée de boue et d'eau. Ça, c'est vraiment ce qui est essentiel dans un premier temps et de donner les soins médicaux qui conviennent.
0: Le Quai d'Orsay confirme être sans nouvelles de plusieurs Français, sans confirmer le chiffre exact. Il est considéré comme le cerveau des attentats du 11 septembre. Khalid Sheikh Mohamed sera jugé à partir de juin 2028 à Guantanamo, où il est détenu. Il était l'un des principaux lieutenants d'Oussama Ben Laden au sein du groupe djihadiste Al-Qaïda. La campagne présidentielle se lance. 7 candidats à l'Élysée se retrouvent en ce moment à Roland-Garros pour un grand débat sur les questions économiques. En marge de l'université d'été du MEDEF, Marine Tondelier, Marine Le Pen, Gabriel Attal, Raphaël Glucksmann, Jean-Luc Mélenchon, Édouard Philippe et Bruno Retailleau sont conviés. Une façon de confronter les candidats aux attentes concrètes des chefs d'entreprise. Un nouveau soutien pour Raphaël Glucksmann dans cette course à la présidentielle, Boris Vallaud, le chef de

0: aux services numériques ont été bloqués dans les académies de Toulouse et de Nantes. Les établissements prennent du retard pour la création des emplois du temps ou encore pour les affectations des professeurs, et ce à seulement quelques jours de la rentrée. Pierre Priouré, co-secrétaire général du syndicat SNES-FSU pour l'Académie de Toulouse, déplore un manque de sécurité informatique criant dans l'éducation nationale.
1: Dans l'éducation nationale, il n'y a pas de culture informatique de la sécurité. Ça fait 3 ans que le ministère ne met plus à disposition d'antivirus, par exemple. Ça vous dit un peu où on en est au niveau de la sécurité informatique vis-à-vis des personnels enseignants. Il a fallu attendre plus de 3 semaines entre le moment où les données ont été dérobées et le moment où on prend des mesures de sécurisation. Ça quand même, c'est quand même assez stupéfiant. Les collègues, je pense, n'ont pas forcément beaucoup apprécié. Ça montre encore une fois où est la priorité au ministère de l'Éducation nationale, qui se targue de faire du numérique, y compris en utilisant de l'intelligence artificielle, mais pour lequel la sécurisation des données personnelles n'est absolument pas un sujet, en tout cas n'est absolument pas prioritaire. Il faut absolument que ça change.
0: Le ministère de l'Éducation n'avance aucun calendrier pour le rétablissement des plateformes bloquées. La vigilance orange aux orages s'étend. 44 départements sont concernés, du Maine-et-Loire à l'Aveyron, en passant par l'ensemble du Grand Est. Météo France attend pour ce soir des fortes pluies, un risque de grêle et une activité électrique intense. Avec ces orages, la SNCF supprime préventivement des TER dans les Hauts-de-France en fin de journée, notamment la ligne Amiens-Compiègne. Une interruption qui doit éviter que des trains ne soient bloqués en raison de chutes d'arbres. On passe au foot. Quel sort pour les 3 clubs français en Ligue des Champions? Le PSG, Lens et Lille seront fixés sur leur programme de la phase de Ligue tout à l'heure. Le tirage au sort a lieu en ce moment à Monaco. 8 adversaires à désigner pour chacun d'entre eux. Les 36 équipes en lice sont réparties dans 4 chapeaux. Et Louis Crépeau, les clubs français peuvent s'attendre à de sérieux adversaires.
2: Oui, en particulier forcément Lille et Lens, placés dans les chapeaux 3 et 4. Ils vont forcément croiser de gros morceaux dans le chapeau 1. Le Bayern Munich, le Real Madrid et Arsenal semblent les adversaires à éviter. A l'inverse, Liverpool ou encore l'Atlético pourraient être un peu plus abordables, à condition que les autres chapeaux leur évitent des grands noms comme le Borussia Dortmund, Manchester United ou encore Naples. Et pour Paris, la donne est à peu près la même. Double tenant du titre, le PSG est dans le chapeau 1 et pourrait croiser les mêmes adversaires, mais il est peut-être lui-même le plus gros épouvantail et espère surtout un programme équilibré.
0: Le tirage au sort de la Ligue Europa, lui, aura lieu demain. Voilà pour l'info. Passez une excellente soirée.

0: on en rêve. Depuis Los Angeles, 4 ans de boulot, de sueur, de souffrance, d'espoir. Alors je vais parler me trimballer à 200 km de Munich pour chaperonner un môme qui m'a demandé un autographe dans un train. Alors quoi, merde?
1: On peut pas le laisser comme ça tout de même.
2: Où est-il, exactement?
1: Près d'un village qui s'appelle Knussen.
2: On ne peut pas abandonner cet enfant. Vous avez déjà sauté en parachute?
1: Non, mais je peux essayer.
0: Qu'est-ce que vous déconnez là? Je peux essayer, elle va se péter les deux jambes en plus.

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1: Il est 8h.
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2: Des travaux sont à prévoir sur les grands axes de Haute-Vienne. La route nationale 21 et la 20 sont concernées par des opérations d'entretien jusqu'à vendredi. Des restrictions de circulation sont aussi mises en place sur la RN 141 du 22 avril au 7 mai. Le but, réparer la chaussée entre les échangeurs 62 et 65. Des déviations seront installées, mais des ralentissements sont à prévoir aux heures de pointe. Prudence donc sur les routes dans les prochaines semaines. Un projet agrivoltaïque vient d'être validé en Charente malgré les oppositions. Une décision prise par la préfecture en dépit d'un avis défavorable lors de l'enquête publique. Portée par l'entreprise Mana Energy, le projet envisage 26 000 panneaux solaires sur 22 hectares à Puy-Charenton, sur la commune de Lessac. L'association locale Racine va déposer un recours contentieux au tribunal administratif de Poitiers. La sécurité va être renforcée à Limoges. En déplacement vendredi, le ministre de la Sécurité a annoncé plusieurs mesures. L'État prévoit entre autres une enveloppe de 200 000 euros pour l'installation de nouvelles caméras de vidéoprotection. Mais Jean-Didier Berger venait aussi détailler les grands axes du nouveau projet de loi Riposte. Dans le viseur de ce dispositif notamment, les rodéos urbains, l'usage d'armes, mais aussi le trafic de stupéfiants. Concrètement, cela devrait se traduire par l'augmentation des amendes, de nouveaux outils pour lire les plaques d'immatriculation ou encore l'augmentation du nombre de policiers et de gendarmes. Une ambulance est partie de Limoges samedi vers l'Ukraine. Trois bénévoles de l'association Ukrainka vont livrer 200 kilos de matériel médical et humanitaire sur place. Un périple rendu possible grâce à une vaste collecte de dons. Leur arrivée est prévue pour demain. Deux films tournés en Haute-Vienne sont sélectionnés pour le Festival de Cannes. Ces œuvres se trouvent parmi les prétendants à la Palme d'Or. Le long métrage Notre Salut d'Emmanuel Mar évoque le comportement des fonctionnaires sous le régime de Vichy. De son côté, le film Histoire de la nuit de Léa Misus est une adaptation du roman de Laurent Mauvignier. C'est une ferme de la Croix sur Gartempe qui a prêté son décor à ce thriller. Le château de Montbrun a trouvé preneur. Le monument historique de Dournazac était en vente depuis plusieurs décennies. On ignore pour le moment l'identité du repreneur ainsi que son projet pour le site. Un mot de

des rues silencieuses, des voitures rouillées, une machine à coudre abandonnée. À Oradour-sur-Glane, en quelques heures, 643 habitants furent massacrés par une unité Waffen-SS.

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0: Bonjour à tous et on débutera ce journal avec ce soldat franco-colombien de la Légion étrangère française qui a été enlevé début août en Colombie. Sébastien Lecornu lui veut lancer un choc de reconstruction à Mayotte. Le Premier ministre qui a achevé hier sa visite sur l'archipel plus d'un an et demi après le passage du cyclone Chido. Et puis il ne reste plus que quelques jours avant la rentrée et le dernier rush pour acheter les fournitures scolaires. Un soldat franco-colombien de la Légion étrangère française retenu en otage. C'est l'annonce ce matin de l'armée française. Il a été enlevé au début du mois en Colombie par des membres de la guérilla. Ce que l'on sait avec vous, Samuel Wagon.
1: Oui, il s'appelle José Olger Melochari et c'est un caporal engagé dans l'armée française depuis 4 ans. Il était jusqu'ici en permission dans son pays d'origine. Selon l'armée, il a été pris en otage le 6 août alors qu'il circulait sur une route du département de Nariño dans le sud-ouest du pays. Il s'agit d'une zone contrôlée par la guérilla. Les responsables présumés sont en effet des dissidents des FARC aujourd'hui dissous. Ils avaient refusé de signer l'accord de paix de 2016 avec le gouvernement et ces rebelles auraient enlevé le soldat après avoir réalisé qu'il appartenait à la Légion étrangère française.
0: À noter que le groupe accusé de cet enlèvement est dirigé par un homme connu sous le nom d'Ivan Mordisco, le guérillero le plus recherché de Colombie. Le bilan s'alourdit encore au Népal après la coulée de boue dévastatrice de mercredi. 469 personnes sont mortes.

0: 72 décès et plus de 1400 disparus. La Chine alerte également sur le risque de rupture d'une vaste retenue d'eau dans la zone touchée. Cela pourrait provoquer une importante crue en aval et des dégâts supplémentaires. En France, la façade est du pays est toujours en proie aux orages. 7 départements sont en vigilance orange, du Bas-Rhin au Rhône. La Corse, de son côté, est en alerte canicule. Et puis hier, l'Île-de-France a été balayée par des orages intenses. La région parisienne a été particulièrement touchée avec de forts cumuls de pluie, des rafales de vent dépassant les 110 km/h et une forte activité électrique. Par endroits, la pluie était accompagnée de grêlons de plusieurs centimètres de diamètre. Sébastien Lecornu a terminé son déplacement à Mayotte hier. Le Premier ministre était sur l'archipel pendant 2 jours, accompagné de certains ministres, plus d'un an et demi après le cyclone Chido. Et plusieurs sujets ont été abordés, la santé, la problématique de l'eau, l'éducation et la sécurité, notamment en matière d'immigration. Mais le chef du gouvernement était surtout attendu autour de la reconstruction de Mayotte qui peine à démarrer. Interrogé sur la question des moyens alloués par le gouvernement, le Premier ministre s'est défendu.
1: Les moyens, depuis 2017, quoi que l'on en pense, quoi que l'on en dise, n'ont cessé d'augmenter pour Mayotte. Et d'ailleurs, ça sera aussi une réflexion pour l'avenir. On voit bien que là, pour la première fois, on met de l'argent, on n'arrive pas à le dépenser. Si on nous avait dit ça il y a 10 ans, personne ne nous aurait cru. Tout simplement parce qu'on a un problème d'organisation. Et là, ça s'appelle réformer, ça s'appelle restructurer, ça s'appelle clarifier la responsabilité de chacun. Et certainement pas pour se renvoyer la balle. C'est pas du tout notre approche. C'est trop grave, c'est trop important pour les Mahoraises et les Mahorais pour qu'on puisse se permettre de dire bah, « Tenez, donnons un peu d'argent aux communes, puis elles vont se débrouiller. » Non, c'est plus compliqué que ça.
0: Sébastien Lecornu a indiqué qu'il espérait qu'un bon nombre des opérations de reconstruction aient démarré d'ici le mois de février. Le député La France Insoumise, Sébastien Delogu, convoqué pour outrage le 13 novembre prochain. Il a été entendu hier pendant 8 heures dans le cadre d'une garde à vue. En cause, son altercation avec des policiers lundi à Marseille. 3 fonctionnaires de police ont ainsi déposé plainte pour outrage à personne dépositaire de l'autorité publique. Sébastien Delogu a également déposé plainte pour outrage. Vous allez être nombreux sur les routes aujourd'hui et demain. C'est le dernier week-end des vacances scolaires. Bison futé voie rouge sur tout le pays dans le sens des retours pour ce vendredi. En Ile-de-France, les premiers ralentissements sont attendus dès le début de l'après-midi. Et puis, il ne vous reste plus que quelques jours avant de boucler les cartables. Mardi, c'est près de 12 millions d'écoliers qui vont retrouver le chemin de l'école. Alors, si certains d'entre eux sont déjà prêts, d'autres ont encore la tête dans les fournitures. Cahiers de 300 pages, trousses, cartables et stylos. Les magasins sont prêts à accueillir les derniers clients. Mélanie Germain est la gérante de la papeterie La Papétèque à Toulouse. Elle constate une fréquentation moins forte cette année.
2: Chaque année, ça varie en fait un petit peu d'un mois sur l'autre. Là, cette année, on a vu que le mois de juillet était très calme. On espérait qu'il y ait une reprise en août, vraiment pour début septembre. Là, pour l'instant, on n'a pas forcément la clientèle qu'on aurait espéré avoir. On voit que les gens traînent aussi, je pense, de plus en plus à faire les listes scolaires. C'est quelque chose à laquelle on s'était préparé. De toute façon, avec la baisse de la natalité en France, on savait depuis plusieurs années que c'était un marché qui commençait un petit peu à tomber. On n'a aussi pas du tout les mêmes marges et les mêmes prix d'achat hein, qu'on paye que les grosses structures. Donc forcément, comme on ne peut pas nous surstocker, on n'a pas énormément de stock d'avance. Donc ça ne nous permet pas d'acheter des produits à des prix cassés. Donc forcément, les prix se répercutent sur le public.
0: Et l'association Famille de France compte en moyenne 181 € à dépenser pour le panier de fourniture cette année. Excellent début de journée à tous.
3: C'est pas que tes robots que tu me faisais le plus.

0: un jour que tu pourrais plus jamais jouer avec d'autres poupées que celle-là. Qu'est-ce que ça te ferait?
1: Je serais triste.
0: Tu serais triste, c'est sûr. Parce qu'il y a un tas d'autres poupées dans ta chambre. Sauf que si tu joues avec les autres, tu pourras plus toucher à cette poupée-là. Même si celle-là veut plus jouer avec toi depuis un bout de temps. Au fond, vous vivez dans le déni. Il y a d'autres poupées qui te plaisent. Chaque année, il y en a des nouvelles sur le marché. Tu veux une hôtesse de l'air?
1: Ouais.
0: Ou bien une poupée serveuse légèrement grassouillette?
1: Ouais.
0: Ou encore une poupée qui est en fait la meilleure amie de cette poupée-là?
1: Oui.
0: Avouez que ça vous plairait.
1: Ouais.
0: Ou une avec laquelle vous jouez une fois et revoyez jamais.
1: Ouais.
0: Ou disons que votre ami joue avec une poupée un soir et il a besoin de vous pour que vous veniez vous occuper d'une autre poupée. Vous en aviez pas envie, mais vous dites oui parce que votre ami s'abuse et vous voulez pas rester là et laisser l'autre poupée toute seule. C'est pour ça que votre maman et moi on divorce. La monogamie, ce n'est pas réaliste.
2: La monogamie, ce n'est pas réaliste.
0: Encore.
2: La monogamie.

axes du nouveau projet de loi Riposte. Dans le viseur de ce dispositif, notamment les rodéos urbains, l'usage d'armes, mais aussi le trafic de stupéfiants. Concrètement, cela devrait se traduire par l'augmentation des amendes, de nouveaux outils pour lire les plaques d'immatriculation ou encore l'augmentation du nombre de policiers et de gendarmes. Une ambulance est partie de Limoges samedi vers l'Ukraine. Trois bénévoles de l'association Ukrainka vont livrer 200 kilos de matériel médical et humanitaire sur place. Un périple rendu possible grâce à une vaste collecte de dons. Leur arrivée est prévue pour demain. Deux films tournés en Haute-Vienne sont sélectionnés pour le Festival de Cannes. Ces œuvres se trouvent parmi les prétendants à la Palme d'Or. Le long-métrage Notre Salut d'Emmanuel Marre évoque le comportement des fonctionnaires sous le régime de Vichy. De son côté, le film Histoire de la nuit de Léa Misus est une adaptation du roman de Laurent Mauvignier. C'est une ferme de la Croix-sur-Gartempe qui a prêté son décor à ce thriller. Le château de Montbrun a trouvé preneur. Le monument historique de Dournazac était en vente depuis plusieurs décennies. On ignore pour le moment l'identité du repreneur ainsi que son projet pour le site. Un mot de sport pour terminer. Le complexe du Chalet à Saint-Junien a accueilli la finale du terroir limousin hier. Le rassemblement Saint-Thierry-la-Perche-Auvézère y a inscrit un doublé face à Ussel. Alors que l'équipe de réserve régionale 1 s'est imposée 19-12 le matin, le groupe A a lui aussi triomphé l'après-midi avec un score de 40-28. Bon lundi à toutes et à tous.

0: C'est bien au monsieur anglais du 6e que j'ai l'honneur de parler.
1: Oui.
0: Je suis à bout, monsieur. Qu'est-ce qui se passe chez vous?
1: Il se passe que je vous emmerde, monsieur. Vous, votre affreux boudin de femme, et votre sale chat.
0: Oh! Vous savez à qui vous parlez?
1: Au gros tas que je croise tous les jours dans l'escalier.

0: Ça fait longtemps que j'attends ce moment. Depuis 10 ans exactement. Depuis ce jour où vous avez assassiné mon ami, le colonel von Umsprank.
1: Von
0: Umsprank. Le colonel Hermann von Umsprank. Un Waffen-SS.
1: Je ne vois pas.
0: Mais si. Un grand brun.
1: Je vais vous avouer une chose, Möller. J'ai tué tellement de nazis que je n'ai vraiment pas eu le temps de compter. En revanche, j'y ai pris toujours beaucoup de plaisir.

permission dans son pays d'origine, il circulait dans une région contrôlée par la guérilla. Les responsables présumés sont des dissidents des FARC, aujourd'hui dissous. Il aurait enlevé après avoir réalisé qu'il appartenait à la Légion étrangère française. Les intempéries menacent l'est de la France. 7 départements du Rhône au Bas-Rhin sont en alerte orange aux orages aujourd'hui. Météo France prévoit également de fortes rafales de vent et un risque de chute de grêle. La Corse est encore en vigilance orange canicule. Le pic de chaleur est d'ailleurs toujours marqué sur les 2 départements de l'île de Beauté. Et déjà hier, un violent orage a frappé l'île de France. La pluie, la grêle et le vent se sont abattus en fin de journée sur la région francilienne, provoquant des dégâts matériels et de fortes perturbations dans les transports. C'est un week-end politique qui s'annonce. Ça commence aujourd'hui avec le début à Blois de l'université d'été du Parti Socialiste. La présence de Raphaël Glucksmann et de François Hollande est attendue pour cette première journée. Et puis la foire de Chalon lance sa 80e édition également ce vendredi, avec notamment Bruno Retailleau et Catherine Vautrin attendues aujourd'hui avant d'autres politiques ce week-end. Et puis on termine avec un mot de sport, le football, après le tirage au sort de la Ligue des Champions hier. Place aujourd'hui au tirage au sort des 2 autres compétitions européennes. C'est à partir de 13h. À Monaco, 3 clubs français disputeront la Ligue Europa, Marseille et Lyon qui se retrouvent dans le même chapeau, ainsi que Rennes. Concernant la Ligue Conférence, Monaco a validé son billet hier. Et c'est d'ailleurs le seul représentant du championnat français. Voilà pour l'essentiel de l'actualité. Excellente matinée à tous.

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0: Excellente.
1: C'est pas la stratégie qui m'inquiète, c'est le stratège.
0: Ça sonne.
1: Mettez-le au parleur.
0: Espérons qu'ils n'ont pas encore consommé. Il y a peut-être mieux à faire.
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3: Il est 11h. Bonjour à tous. Une nouvelle alerte aux inondations au Népal. Elle a été lancée par la police népalaise après avoir été informée de la rupture d'un lac au Tibet. Les opérations de sauvetage sont donc suspendues. Depuis hier, la Chine a alerté sur le risque de rupture d'une vaste retenue d'eau dans la zone touchée par la coulée de boue dévastatrice de mercredi. Retenue qui avait été créée par la rupture du glacier. En attendant, le bilan, lui, s'est encore alourdi avec au moins 489 morts et plus de 1400 disparus au Népal et au Tibet. Il n'y a plus de département en vigilance orange aux orages aujourd'hui. Météo France a levé son alerte sur l'est de la France. Depuis hier, de violentes intempéries se sont abattues sur le pays. 3 personnes ont été légèrement blessées, selon le ministre de l'Intérieur sur X, dans la Loire, le Val-de-Marne et le Doubs. 2200 personnes sont privées d'électricité aujourd'hui, dont 1700 dans l'est. À noter que la Corse, elle, reste en alerte orange pour canicule. Un soldat franco-colombien de la Légion étrangère française a été enlevé début août en Colombie. En permission dans son pays d'origine, il circulait dans une région contrôlée par la guérilla. Les responsables présumés sont des dissidents des FARC aujourd'hui dissous. Il l'aurait enlevé après avoir réalisé qu'il appartenait à la Légion étrangère française. C'est un week-end politique qui s'annonce et ça commence aujourd'hui avec le début à Blois de l'université d'été du Parti Socialiste. La présence de Raphaël Glucksmann et de François Hollande est attendue pour cette première journée. Il a œuvré au renforcement des liens entre la Norvège et la France. Ce sont les mots ce matin d'Emmanuel Macron. Le président français salue la mémoire d'Harald V, le roi de Norvège, qui est mort à l'âge de 89 ans. Il était sur le trône depuis 35 ans. Le souverain norvégien souffrait d'une anémie hémolytique, une maladie du sang. L'héritier direct du trône, le prince Haakon, 53 ans, doit lui succéder. Et puis, vous allez être nombreux sur les routes aujourd'hui et demain. C'est le dernier week-end des vacances scolaires. Bison futé, voie rouge sur tout le pays dans le sens des retours pour ce vendredi. Excellente fin de matinée à tous.

0: Et Zola, il est verboten aussi?
1: Bien, Zola aussi verboten.
2: Brecht
1: verboten.
2: Hemingway
1: verboten.
2: Freud
1: verboten.
2: Hitler
1: verboten. Nein, das ist mein Kampf.
0: Juif vous êtes?
1: Juif vous avez l'air.
0: Faut mettre l'adjectif à la fin, pas au début.
2: Was?
0: On dit pas juif vous avez l'air, mais vous avez l'air juif. Si je vous dis con vous avez l'air, c'est pas français. C'est juste, mais c'est pas français.

0: Dis donc, ton pote de l'Allemagne met du poulet dans son couscous?
1: C'est une hérésie, le poulet.
0: Ah, mon pote de Clichy, il en met.
1: C'est un con, ton pote. D'ailleurs, ça m'étonne pas.

0: ça, qu'est-ce que je compte faire? Ce que je dois faire est déjà fait. Les barrages, les indiques, les rafles. On a fait des descentes dans tous les meublés, les villas inhabitées. On interroge les maniaques.
1: Quand tu réponds ça aux familles, on t'a jamais claqué la gueule?
0: Je ne négocierai jamais, tu entends? Jamais avec les kidnappeurs. Des fois, ça t'arrange que ce soit un flic honnête, des fois non, ben tant pis.
1: Tu ne raisonnes plus, je te comprends. Tu foutrais tout notre plan en l'air pour récupérer ta fille. Je répète, je te comprends.
2: Et tu es prêt à me couillonner à la première occasion?
0: Oh là là, oui, pas seulement toi! La casquette du préfet, le portefeuille du ministre, tout, tout va y passer, t'entends? Tout, si ça peut m'aider à retrouver Charlotte. Je ne peux pas entendre des conneries pareilles! Monsieur le divisionnaire! Merde à la fin! Si les ravisseurs entrent en contact avec vous, je vous donne l'ordre!
1: Ouais, tu sais où tu peux t'écarrer des ordres, dis qu'on se loge!

0: Donne-leur ce qu'ils veulent pour les zips dans ce cas.
1: Non, mais pas question, je vais pas me laisser enculer, non. Non, mais dis donc, ouais. J'ai tout mis dans cette affaire, moi.
0: Tu nous fais chier, dis. Donne-leur ce qu'ils demandent et on se casse.
2: C'est quoi là? Ton quoi là? Argent. J'en ai argent.

0: Bonjour à tous, les heures passent et le bilan continue de s'alourdir après la crue meurtrière entre le Népal et le Tibet. On déplore au moins 480 morts. Les opérations de secours et d'évacuation se poursuivent. 1200 militaires supplémentaires ont été déployés pour participer aux recherches. Ils seront près de 3000 au total. Le gouvernement népalais confirme la disparition d'au moins 4 Français. Le début des universités d'été du PS à Blois, les militants se retrouvent jusqu'à dimanche. Un rassemblement à l'importance particulière cette année, à quelques mois de l'élection présidentielle. La primaire de la gauche, elle, se tiendra en octobre. Le premier secrétaire du Parti Socialiste, Olivier Faure, appelle François Hollande à participer à cette primaire. L'inflation continue de grimper en France, 2,4% sur un an en août. Selon l'INSEE, cette hausse semble s'expliquer essentiellement par l'accélération des prix de l'énergie, près de 17% d'augmentation. Le bilan des orages qui ont traversé la France ces dernières heures. Selon le ministre de l'Intérieur, Laurent Nunez, 3 personnes ont été légèrement blessées dans le Loir, le Val-de-Marne et le Doubs. En fin de matinée, environ 1700 clients étaient privés d'électricité dans les départements de l'Est de la France et 500 dans l'Allier. Le département des Pyrénées-Orientales va-t-il changer de nom ? Réponse aujourd'hui. Après la consultation menée cet été par le département, 42 000 habitants ont voté, c'est un peu plus d'un sur 10. Ils avaient le choix entre 3 propositions, conserver le nom actuel de Pyrénées-Orientales ou bien changer pour Pyrénées-Catalanes ou Pyrénées-Méditerranées. Le dépouillement aura lieu cet après-midi à l'hôtel du département à Perpignan. Résultat attendu en début de soirée. Et puis en foot, après le tirage au sort de la Ligue des Champions, place à celui de la Ligue Europa en début d'après-midi. Marseille, Rennes et Lyon vont découvrir leurs 8 adversaires en phase de Ligue. La Juventus Turin, le Bayern Leverkusen ou encore l'AC Milan font partie des favoris. La compétition débutera le 16 septembre. Voilà pour l'info, excellent après-midi.
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0: La petite jeune fille, là, derrière.
1: Vous y tenez un peu? Pas du tout.
0: À la folie?
2: Écoute, on va t'arrendre ta putain de mallette dans 24 heures.
0: Je ne marchande pas avec les gens que je tiens dans ma visée.
2: Écoute-moi bien, Rasputin. Quand tu seras devant moi, je vais taper tellement fort que tu vas te retrouver avec le trou du cul à la place des narines. J'ai dit 24 heures, tu sais compter?
0: J'espère pour vous que vous avez une bonne montre.

0: 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Il est 13h. 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
1: Des travaux sont à prévoir sur les grands axes de Haute-Vienne. La route nationale 21 et la 20 sont concernées par des opérations d'entretien jusqu'à vendredi. Des restrictions de circulation sont aussi mises en place sur la RN 141 du 22 avril au 7 mai. Le but, réparer la chaussée entre les échangeurs 62 et 65. Des déviations seront installées, mais des ralentissements sont à prévoir aux heures de pointe. Prudence donc sur les routes dans les prochaines semaines. Un projet agrivoltaïque vient d'être validé en Charente malgré les oppositions. Une décision prise par la préfecture en dépit d'un avis défavorable lors de l'enquête publique. Portée par l'entreprise Mana Energy, le projet envisage 26 000 panneaux solaires sur 22 hectares à Puy-Charenton, sur la commune de Lessac. L'association locale Racine va déposer un recours contentieux au tribunal administratif de Poitiers. La sécurité va être renforcée à Limoges. En déplacement vendredi, le ministre de la Sécurité a annoncé plusieurs mesures. L'État prévoit entre autres une enveloppe de 200 000 euros pour l'installation de nouvelles caméras de vidéoprotection. Mais Jean-Didier Berger venait aussi détailler les grands axes du nouveau projet de loi Riposte. Dans le viseur de ce dispositif notamment, les rodéos urbains, l'usage d'armes, mais aussi le trafic de stupéfiants. Concrètement, cela devrait se traduire par l'augmentation des amendes, de nouveaux outils pour lire les plaques d'immatriculation ou encore l'augmentation du nombre de policiers et de gendarmes. Une ambulance est partie de Limoges samedi vers l'Ukraine. Trois bénévoles de l'association Ukrainka vont livrer 200 kilos de matériel médical et humanitaire sur place. Un périple rendu possible grâce à une vaste collecte de dons. Leur arrivée est prévue pour demain. Deux films tournés en Haute-Vienne sont sélectionnés pour le Festival de Cannes. Ces œuvres se trouvent parmi les prétendants à la Palme d'Or. Le long-métrage Notre Salut d'Emmanuel Mar évoque le comportement des fonctionnaires sous le régime de Vichy. De son côté, le film Histoire de la nuit de Léa Misus est une adaptation du roman de Laurent Mauvignier.

0: Bonjour à tous. Le Parti Socialiste fait sa rentrée politique à Blois avec le début des universités d'été. Raphaël Glucksmann, fraîchement déclaré candidat à la primaire en vue de la présidentielle, sera sur place cet après-midi. Le premier secrétaire du PS, Olivier Faure, prononcera un discours demain. Olivier Faure qui appelle François Hollande à participer à la primaire. Pour l'instant, l'ancien chef de l'État n'est pas entré dans la course. À Marseille, les conditions de détention à la prison des Baumettes dans le viseur de la justice. Le tribunal administratif de Marseille examine aujourd'hui en urgence un recours déposé par plusieurs organisations. L'Observatoire international des prisons parle d'une urgence absolue avec une température au sol de 50 degrés dans la cour de promenade et 200% de taux d'occupation au quartier arrivant hommes. Le bilan de la crue au Népal augmente. 543 personnes ont été tuées. On compte aussi plus de 1400 disparus, parmi lesquels au moins 4 Français. Les opérations de sauvetage ont repris dans la zone sinistrée pour tenter de retrouver des survivants. Elles avaient été suspendues plus tôt dans la journée à cause de la menace d'une vaste retenue d'eau. L'UNICEF appelle aux dons pour soutenir les opérations de secours. Au moins 17 000 enfants ont besoin d'aide. Un soldat franco-colombien de la Légion étrangère française enlevé début août en Colombie. En permission dans son pays d'origine, il circulait dans une région contrôlée par la guérilla. Les responsables présumés sont des dissidents des FARC, aujourd'hui dissous. Il l'aurait enlevé après avoir réalisé qu'il appartenait à la Légion étrangère française. L'affaire est suivie de très près par le ministère des Armées et celui des Affaires étrangères. Comme un goût de fin de vacances, du monde sur les routes aujourd'hui dans le sens des retours. Bison futé, voie rouge sur toute la France. Demain, la circulation sera un peu moins compliquée, ce sera orange. Et puis le foot, le début ce soir de la deuxième journée de Ligue 1. Lille reçoit le Paris Saint-Germain à 20h45 au stade Pierre-Mauroy. Voilà pour l'essentiel de l'info, excellent après-midi.
1: Je crois que c'est la dysenterie.
2: Pourquoi t'appelles pas ça la chiasse?
3: Ah, parce que la chiasse, ça veut dire la courante.

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0: des faux gendarmes, des faux pompiers, un faux barrage de police.
1: Arthur.
0: Oui.
1: Heureusement que tu m'avais dit qu'il n'y avait personne d'autre sur le coup.

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1: Bonjour à tous. Le Parti Socialiste fait sa rentrée politique à Blois avec le début des universités d'été. Raphaël Glucksmann, fraîchement déclaré candidat à la primaire en vue de la présidentielle, sera sur place cet après-midi. Le premier secrétaire du PS, Olivier Faure, prononcera un discours demain. Olivier Faure qui appelle François Hollande à participer à la primaire. Pour l'instant, l'ancien chef de l'État n'est pas entré dans la course. À Marseille, les conditions de détention à la prison des Baumettes dans le viseur de la justice. Le tribunal administratif de Marseille examine aujourd'hui en urgence un recours déposé par plusieurs organisations. L'Observatoire international des prisons parle d'une urgence absolue avec une température au sol de 50 degrés dans la cour de promenade et 200% de taux d'occupation au quartier arrivant hommes. Le bilan de la crue au Népal augmente. 543 personnes ont été tuées. On compte aussi plus de 1400 disparus, parmi lesquels au moins 4 Français. Les opérations de sauvetage ont repris dans la zone sinistrée pour tenter de retrouver des survivants. Elles avaient été suspendues plus tôt dans la journée à cause de la menace d'une vaste retenue d'eau. L'UNICEF appelle aux dons pour soutenir les opérations de secours. Au moins 17 000 enfants ont besoin d'aide. Un soldat franco-colombien de la Légion étrangère française enlevé début août en Colombie. En permission dans son pays d'origine, il circulait dans une région contrôlée par la guérilla. Les responsables présumés sont des dissidents des FARC, aujourd'hui dissous. Il l'aurait enlevé après avoir réalisé qu'il appartenait à la Légion étrangère française. L'affaire est suivie de très près par le ministère des Armées et celui des Affaires étrangères. Comme un goût de fin de vacances, du monde sur les routes aujourd'hui dans le sens des retours. Bison futé, voie rouge sur toute la France. Demain, la circulation sera un peu moins compliquée. Ce sera orange. Et puis le foot.

0: C'est pas que tes robots que tu me faisais le plus chier. 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
2: Il est 14h.

0: Ça fait longtemps que j'attends ce moment. Depuis 10 ans exactement. Depuis ce jour où vous avez assassiné mon ami, le colonel von Umsprank.
1: Von
0: Umsprank. Le colonel Hermann von Umsprank. Un Waffen-SS.
1: Je ne vois pas.
0: Mais si. Un grand brun.
1: Je vais vous avouer une chose, Möller. J'ai tué tellement de nazis que je n'ai vraiment pas eu le temps de compter. En revanche, j'y ai pris toujours beaucoup de plaisir.

Bonjour à tous, le début des universités d'été du PS à Blois. Les militants se retrouvent jusqu'à dimanche. Un rassemblement à l'importance particulière cette année à quelques mois de l'élection présidentielle. La primaire de la gauche, elle, se tiendra en octobre. Le premier secrétaire du Parti Socialiste, Olivier Faure, appelle François Hollande à participer à cette primaire. Le bilan des orages qui ont traversé la France ces dernières heures, selon le ministre de l'Intérieur, Laurent Nunez, trois personnes ont été

0: attendu en début de soirée. Les heures passent et le bilan continue de s'alourdir. Après la crue meurtrière entre le Népal et le Tibet, on déplore au moins 552 morts. Les opérations de secours et d'évacuation se poursuivent. 3000 militaires ont été déployés pour participer aux recherches. Le gouvernement népalais confirme la disparition d'au moins 4 Français. Des milliers de maisons ont été détruites ou lourdement endommagées, tout comme des ponts et des routes. L'efficacité de la taxe sur les petits colis dans l'Union européenne. Depuis son entrée en vigueur début juillet, les importations en provenance de Chine affichent une forte baisse, moins 30 à 40% selon le ministère de l'économie. Cette taxe de 3 euros visait à limiter l'arrivée massive de ces produits vendus par les plateformes comme Shein, Temu et AliExpress. Et puis un mot de tennis, à 48 heures de l'US Open, deux Français jouent des demi-finales la nuit prochaine. D'abord Benjamin Bonzi face à l'Autrichien Ignacio Buse à Winston-Salem. Et puis un peu plus tard à Monterrey, c'est Diane Parry qui jouera pour une place en finale contre l'Américaine Anne Lee. Voilà pour l'info, excellente journée.
1: Les filles, votre mère et moi, on va divorcer. Pleurez pas, je sais que ça fait mal et que c'est difficile à comprendre. Je sais pas ce que votre mère vous a raconté, mais je vais vous expliquer ma version dans des mots que vous comprenez. Je vois que t'as une jolie poupée. C'est à toi, non?
2: Oui.
1: Dis-moi, tu l'aimes, ta poupée?
2: Oui.
1: Oui, tu l'adores?
2: Oui.
1: Ah oui, c'est bien normal. Et si je t'annonçais un jour que tu pourrais plus jamais jouer avec d'autres poupées que celle-là? Qu'est-ce que ça te ferait?
2: Je serais triste.
1: Tu serais triste? C'est sûr, parce qu'il y a un tas d'autres poupées dans ta chambre. Sauf que si tu joues avec les autres, tu pourras plus toucher à cette poupée-là. Même si celle-là veut plus jouer avec toi depuis un bout de temps. Au fond, vous vivez dans le déni. Il y a d'autres poupées qui te plaisent. Chaque année, il y en a des nouvelles sur le marché. Tu veux une hôtesse de l'air?
2: Ouais.
1: Ou bien une poupée serveuse légèrement grassouillette?
2: Ouais.
1: Ou encore une poupée qui est en fait la meilleure amie de cette poupée-là?
2: Oui.
1: Avouez que ça vous plairait?
2: Ouais.
1: Ou une avec laquelle vous jouez une fois et revoyez jamais?
2: Ouais.
1: Ou disons que votre ami joue avec une poupée un soir et il a besoin de vous pour que vous veniez vous occuper d'une autre poupée. Vous en aviez pas envie, mais vous dites oui parce que votre ami s'abuse et vous voulez pas rester là et laisser l'autre poupée toute seule.
2: Ouais.
1: C'est pour ça que votre maman et moi on divorce. La monogamie, ce n'est pas réaliste.
3: La monogamie, ce n'est pas réaliste.
1: Encore. La

0: 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Il est 15h.
1: Bonjour à tous. Plus de 550 personnes tuées dans la crue au Népal. On compte aussi plus de 1400 disparus, parmi lesquels au moins 4 Français. Les opérations de sauvetage ont repris dans la zone sinistrée pour tenter de retrouver des survivants. Elles avaient été suspendues plus tôt dans la journée à cause de la menace d'une vaste retenue d'eau. L'UNICEF appelle aux dons pour soutenir les opérations de secours. Au moins 17 000 enfants ont besoin d'aide. Elle représente près d'une famille sur 4 en France. La première université d'été de la monoparentalité organisée aujourd'hui en présence de la ministre chargée de l'égalité entre les femmes et les hommes, Aurore Berger. Une journée nationale de réflexion et de mobilisation pour faire émerger des propositions concrètes à destination de ces familles monoparentales. La création d'un statut global de la famille monoparentale est défendue pour regrouper l'ensemble des aides. Le Parti Socialiste fait sa rentrée politique à Blois avec le début des universités d'été. Raphaël Glucksmann, fraîchement déclaré candidat à la primaire en vue de la présidentielle, est sur place cet après-midi. Le premier secrétaire du PS, Olivier Faure, prononcera un discours demain. Olivier Faure qui appelle François Hollande à participer à la primaire. Pour l'instant, l'ancien chef de l'État n'est pas entré dans la course. L'inflation continue de grimper en France, 2,4% sur un an en août. Selon l'INSEE, cette hausse semble s'expliquer essentiellement par l'accélération des prix de l'énergie, près de 17% d'augmentation. À Marseille, les conditions de détention à la prison des Baumettes dans le viseur de la justice. Le tribunal administratif de Marseille examine aujourd'hui en urgence un recours déposé par plusieurs organisations. L'Observatoire international des prisons parle d'une urgence absolue avec 200% de taux d'occupation au quartier arrivant hommes. Et puis en foot, après la Ligue des Champions, les clubs français en Ligue Europa sont fixés. Le tirage au sort avait lieu en début d'après-midi. Parmi les rencontres des clubs tricolores, Marseille recevra l'Olympiakos et ira à Leverkusen. Les Allemands se rendront également à Lyon. Rennes jouera aussi contre l'Olympiakos, mais aussi contre

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Bonjour à tous, plus de 550 personnes tuées dans la crue au Népal. On compte aussi plus de 1400 disparus, parmi lesquels au moins 4 Français. Les opérations de sauvetage ont repris dans la zone sinistrée pour tenter de retrouver des survivants. Elles avaient été suspendues plus tôt dans la journée à cause de la menace d'une vaste retenue d'eau. L'UNICEF appelle aux

Et voilà le résultat. Bonsoir, monsieur Menot. Voulez-vous être assez aimable pour me passer madame Cheval, je vous prie? Vous m'avez parfaitement reconnu, monsieur Menot. Je vous vois demain matin à 9h, comme d'habitude. Et on reprend tout depuis le début. Et maintenant, passez-moi ma femme, je vous prie. Charlotte, non, ne m'explique rien. Je veux que tu quittes cet endroit immédiatement, tu m'entends? À la seconde. Comment? Bah bien sûr que tu te rhabilles, évidemment que tu te rhabilles.

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0: se rendront également à Lyon. Rennes jouera aussi contre l'Olympiakos, mais aussi contre la Juventus Turin. Voilà pour l'info, excellent après-midi.
1: Dites-moi, plus personne ne me parle d'oseille ?
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0: 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Il est 16h.
1: Bonjour à tous. Plus de 550 personnes tuées dans la crue au Népal. On compte aussi plus de 1400 disparus, parmi lesquels au moins 4 Français. Les opérations de sauvetage ont repris dans la zone sinistrée pour tenter de retrouver des survivants. Elles avaient été suspendues plus tôt dans la journée à cause de la menace d'une vaste retenue d'eau. L'UNICEF appelle aux dons pour soutenir les opérations de secours. Au moins 17 000 enfants ont besoin d'aide. Elle représente près d'une famille sur 4 en France. La première université d'été de la monoparentalité organisée aujourd'hui en présence de la ministre chargée de l'égalité entre les femmes et les hommes, Aurore Berger. Une journée nationale de réflexion et de mobilisation pour faire émerger des propositions concrètes à destination de ces familles monoparentales. La création d'un statut global de la famille monoparentale est défendue pour regrouper l'ensemble des aides. Le Parti Socialiste fait sa rentrée politique à Blois avec le début des universités d'été. Raphaël Glucksmann, fraîchement déclaré candidat à la primaire en vue de la présidentielle, est sur place cet après-midi. Le premier secrétaire du PS, Olivier Faure, prononcera un discours demain. Olivier Faure qui appelle François Hollande à participer à la primaire. Pour l'instant, l'ancien chef de l'État n'est pas entré dans la course. L'inflation continue de grimper en France, 2,4% sur un an en août. Selon l'INSEE, cette hausse semble s'expliquer essentiellement par l'accélération des prix de l'énergie, près de 17% d'augmentation. À Marseille, les conditions de détention à la prison des Baumettes dans le viseur de la justice. Le tribunal administratif de Marseille examine aujourd'hui en urgence un recours déposé par plusieurs organisations. L'Observatoire international des prisons parle d'une urgence absolue avec 200% de taux d'occupation au quartier arrivant hommes. Et puis en foot, après la Ligue des Champions, les clubs français en Ligue Europa sont fixés. Le tirage au sort avait lieu en début d'après-midi. Parmi les rencontres des clubs tricolores, Marseille recevra l'Olympiakos et ira à Leverkusen. Les Allemands se rendront également à Lyon. Rennes jouera aussi contre l'Olympiakos, mais aussi contre la Juventus Turin. Voilà pour l'info, excellent après-midi.
2: Dis donc, ton pote de l'Allemagne met du poulet dans son couscous ?
3: C'est une hérésie le poulet.
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2: Ça y est, tu redeviens désagréable.

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1: Et Zola, il est verboten aussi?
2: Là, Zola aussi verboten.
1: Brecht
2: verboten.
1: Hemingway
2: verboten.
1: Freud
2: verboten.
1: Hitler
2: verboten. Nein, das ist mein Kampf.
1: Juif vous êtes?
2: Juif vous avez l'air.
1: Faut mettre l'adjectif à la fin, pas au début.
2: Was?
1: On dit pas juif vous avez l'air, mais vous avez l'air juif. Si je vous dis con vous avez l'air, c'est pas français. C'est juste, mais c'est pas français.

0: le nom actuel de Pyrénées-Orientales, ou bien changer pour Pyrénées-Catalanes ou pour Pyrénées-Méditerranée. Résultat attendu en début de soirée. L'efficacité de la taxe sur les petits colis dans l'Union européenne. Depuis son entrée en vigueur début juillet, les importations en provenance de Chine affichent une forte baisse, moins 30 à 40% selon le ministère de l'Économie. Cette taxe de 3 euros visait à limiter l'arrivée massive de produits vendus par les plateformes comme Shein, Temu et AliExpress. Et puis en foot, le Stade Rennais se déplacera bien au Parc des Princes pour le match retour de Ligue 1 face au PSG en mars. La décision a été prise par la Ligue de football professionnel. Le club parisien écope d'une amende de 150 000 euros pour n'avoir pas pu accueillir le match aller la semaine dernière en raison d'une pelouse parisienne trop impactée par la canicule. Voilà pour l'info, passez une excellente après-midi.
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0: si ça peut m'aider à retrouver Charlotte. Je ne peux pas entendre des conneries pareilles. Monsieur le divisionnaire, merde à la fin. Si les ravisseurs entrent en contact avec vous, je vous donne l'ordre.
1: Ouais, tu sais où tu peux t'écarter.

0: André, regarde!
1: Il pleut chez moi, monsieur!
2: Il pleut chez vous? Mais c'est exprès!
1: Mais je vais monter, vous corrigez, monsieur! Je vais monter!
2: Mais bien sûr, montez donc! Espèce de lavette! Dégonflé! Pauvre type! Cornichon!

C'est trop calme. J'aime pas trop beaucoup ça. Je préfère quand c'est un peu trop plus.

Bonjour à tous, comme un goût de fin de vacances du monde sur les routes aujourd'hui dans le sens des retours, bison futé voie rouge sur toute la France. Demain la circulation sera un peu moins compliquée, ce sera orange. Encore beaucoup d'interrogations autour de la mort du petit Émile au Auvernais il y a 3 ans. Il y a quelques mois, plus d'une centaine d'ADN avaient été prélevés auprès des habitants et vacanciers présents au moment de la disparition de l'enfant de 2 ans et demi. On apprend aujourd'hui qu'aucun ADN ne correspond à ceux trouvés sur les vêtements d'Émile. La piste intrafamiliale est toujours au cœur de l'enquête. Le début des universités d'été du PS à Blois. Les militants se retrouvent jusqu'à dimanche. Un rassemblement à l'importance particulière cette année à quelques mois de l'élection présidentielle. La primaire de la gauche, elle, se tiendra en octobre. Le premier secrétaire du Parti Socialiste, Olivier Faure, appelle François Hollande à participer à cette primaire. Le département des Pyrénées-Orientales va-t-il changer de nom ? Réponse aujourd'hui après la consultation menée cet été par le département. 42 000 habitants ont voté, c'est un peu plus d'un sur 10. Ils avaient le choix entre 3 propositions, conserver le nom actuel de Pyrénées-Orientales ou bien changer pour Pyrénées-Catalanes ou pour Pyrénées-Méditerranée. Résultat attendu en début de soirée. L'efficacité de la taxe sur les petits colis dans l'Union européenne. Depuis son entrée en vigueur début juillet, les importations en provenance

c'est le coût des incendies qui ont touché la Gironde cet été. Selon un premier bilan de France Assureur, qui a enregistré environ 25 000 sinistres, les dommages aux biens des particuliers représentent la grande majorité des dossiers, frais de relogement compris. Ce bilan dépasse très largement celui des incendies de l'été 2022. L'Union européenne débloque 2 millions d'euros d'aide humanitaire aux victimes de la crue au Népal. On déplore au moins 579 morts. Les opérations de secours et d'évacuation se poursuivent. 3000 militaires ont été déployés pour participer aux recherches. Le gouvernement népalais confirme la disparition d'au moins 4 Français. Des milliers de maisons ont été détruites ou lourdement endommagées, tout comme des ponts et des routes. Une enquête ouverte dans la Drôme après la découverte du corps d'un homme décapité et partiellement calciné à Châteauneuf-de-Galaure hier dans un champ. La gendarmerie de Romans-sur-Isère a interpellé 4 suspects. Le Parti Socialiste fait sa rentrée politique à Blois avec le début des universités d'été. Raphaël Glucksmann, fraîchement déclaré candidat à la primaire en vue de la présidentielle, est sur place cet après-midi. Le premier secrétaire du PS, Olivier Faure, prononcera un discours demain. Olivier Faure qui appelle François Hollande à participer à la primaire. Pour l'instant, l'ancien chef de l'État n'est pas entré dans la course. Elle représente près d'une famille sur 4 en France. La première université d'été de la monoparentalité organisée aujourd'hui en présence de la ministre chargée de l'égalité entre les femmes et les hommes, Aurore Berger. Une journée nationale de réflexion et de mobilisation pour faire émerger des propositions concrètes à destination de ces familles monoparentales. La création d'un statut global de la famille monoparentale est défendue pour regrouper l'ensemble des aides. Et puis en foot, après la Ligue des Champions, les clubs français en Ligue Europa sont fixés. Le tirage au sort avait lieu en début d'après-midi. Parmi les rencontres des clubs tricolores, Marseille recevra l'Olympiakos et ira à Leverkusen. Les Allemands se rendront également à Lyon. Rennes jouera également contre l'Olympiakos, mais aussi contre la Juventus Turin. Voilà pour l'info, excellente fin d'après-midi. Bonsoir à tous, près de 500 millions d'euros. C'est le coût des incendies qui ont touché la Gironde cet été. Selon un premier bilan de France Assureur, qui a enregistré environ 25 000 sinistres, les dommages aux biens des particuliers représentent la grande majorité des dossiers, frais de relogement compris. Ce bilan dépasse très largement celui des incendies de l'été 2022. L'Union européenne débloque 2 millions d'euros d'aide humanitaire aux victimes de la crue au Népal. On déplore au moins 579 morts. Les opérations de secours et d'évacuation se poursuivent. 3000 militaires ont été déployés pour participer aux recherches. Le gouvernement népalais confirme la disparition d'au moins 4 Français. Des milliers de maisons ont été détruites ou lourdement endommagées, tout comme des ponts et des routes. Une enquête ouverte dans la Drôme après la découverte du corps d'un homme décapité et partiellement calciné à Châteauneuf-de-Galaure hier dans un champ. La gendarmerie de Romans-sur-Isère a interpellé 4 suspects. Le Parti Socialiste fait sa rentrée politique à Blois.

0: comme des dieux, ces mecs.
1: Très bien, mais dépêche-toi de les payer. Je te jure, je préfère encore les tuer.
0: Super. Attends. Il n'y a pas de fermeture éclair?
1: Quoi?
0: Oh non, ils ont oublié les fermetures éclair, je ne crois pas. Non, t'as oublié la fermeture éclair.
2: T'as pas dit Jeep?
1: Qu'est-ce qu'il dit là?
0: Non, je sais pas, attends. La fermeture éclair, tu l'as oublié?
2: T'as pas dit Jeep? Donner argent?
0: Non, pas argent. Il me faut le zip, tu comprends ça?
2: T'as pas dit Jeep?
0: Non, attends, il n'y a pas besoin de dire zip. C'est normal qu'il y ait un zip sur un blouson. Un blouson, ça a toujours un zip, c'est normal.
2: T'as pas dit Jeep?
0: Arrête de me prendre pour un con, hein.
2: Donner argent?
0: Il faut les zip pour ce soir. T'as compris? Capichi?
1: Attends, Eddie, il y en a un qui me regarde bizarrement, alors donne-leur ce qu'ils veulent pour les zips en ce cas, d'accord?
0: Non, mais pas question, je vais pas me laisser enculer, non? Non, dis donc, ouais. J'ai tout mis dans cette affaire, moi.
1: Tu nous fais chier, Eddie, donne-leur ce qu'ils demandent et on se casse.
2: C'est quoi là? Là, quoi là? Tout quoi là? Argent! Donnez argent!

0: crois que c'est la dysenterie.
1: Pourquoi t'appelles pas ça la chiasse?
2: Ah, parce que la chiasse, ça veut dire la courante. Ça veut dire la pétoche. La dysenterie, c'est technique. C'est dans les manuels.
0: Ça part un peu con, toi, des fois.
2: Garde à vous! Quand on s'adresse à un supérieur, on prend la position réglementaire. Et l'on nomme le dit supérieur par son grade. Vous seriez pas un peu con, des fois, sergent au gagneur ?

0: des faux gendarmes, des faux pompiers, un faux barrage de police.
1: Arthur.
0: Oui.
1: Heureusement que tu m'avais dit qu'il n'y avait personne d'autre sur le coup.

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1: Il est 18h.
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2: Des travaux sont à prévoir sur les grands axes de Haute-Vienne. La route nationale 21 et la 20 sont concernées par des opérations d'entretien jusqu'à vendredi. Des restrictions de circulation sont aussi mises en place sur la RN 141 du 22 avril au 7 mai. Le but, réparer la chaussée entre les échangeurs 62 et 65. Des déviations seront installées, mais des ralentissements sont à prévoir aux heures de pointe. Prudence donc sur les routes dans les prochaines semaines. Un projet agrivoltaïque vient d'être validé en Charente malgré les oppositions. Une décision prise par la préfecture en dépit d'un avis défavorable lors de l'enquête publique. Portée par l'entreprise Mana Énergie, le projet envisage 26 000 panneaux solaires sur 22 hectares à Puy-Charenton, sur la commune de Lessac. L'association locale Racine va déposer un recours contentieux au tribunal administratif de Poitiers. La sécurité va être renforcée à Limoges. En déplacement vendredi, le ministre de la Sécurité a annoncé plusieurs mesures. L'État prévoit entre autres une enveloppe de 200 000 euros pour l'installation de nouvelles caméras de vidéoprotection. Mais Jean-Didier Berger venait aussi détailler les grands axes du nouveau projet de loi Riposte. Dans le viseur de ce dispositif notamment, les rodéos urbains, l'usage d'armes, mais aussi le trafic de stupéfiants. Concrètement, cela devrait se traduire par l'augmentation des amendes, de nouveaux outils pour lire les plaques d'immatriculation ou encore l'augmentation du nombre de policiers et de gendarmes. Une ambulance est partie de Limoges samedi vers l'Ukraine. Trois bénévoles de l'association Ukrainka vont livrer 200 kilos de matériel médical et humanitaire sur place. Un périple rendu possible grâce à une vaste collecte de dons. Leur arrivée est prévue pour demain. Deux films tournés en Haute-Vienne sont sélectionnés pour le Festival de Cannes. Ces œuvres se trouvent parmi les prétendants à la Palme d'Or. Le long-métrage « Notre salut » d'Emmanuel Mar évoque le comportement des fonctionnaires sous le régime de Vichy. De son côté, le film « Histoire de la nuit » de Léa Misus est une adaptation du roman de Laurent Mauvigné. C'est une ferme de la Croix-sur-Gartempe qui a prêté son décor à ce thriller. Le château de Montbrun a trouvé preneur. Le monument historique de Dournazac était en vente depuis plusieurs décennies. On ignore pour le moment l'identité du repreneur ainsi que son projet pour le site. Un mot de sport pour terminer. Le complexe du Chalet à Saint-Junien a accueilli la finale du terroir limousin hier. Le rassemblement Saint-Thierry-la-Perche-Auvézère y a inscrit un doublé face à Ussel. Alors que l'équipe de réserve régionale 1 s'est imposée 19-12 le matin, le groupe A a lui aussi triomphé l'après-midi avec un score de 40-28. Bon lundi à toutes et à tous.

0: Bonsoir à tous. Le Parti Socialiste lance ses universités d'été. Jusqu'à demain, les militants et les cadres du PS se réunissent dans le Loir-et-Cher, à Blois. Les contours de la primaire en octobre en vue de la présidentielle sont désormais connus. Mais François Hollande n'en sera pas. Il y a quelques minutes, l'ancien chef de l'État a indiqué qu'il ne souhaitait pas y participer.
1: J'ai jamais été favorable à cette procédure. Même quand j'y ai participé en 2011, c'est que j'en ai été victorieux. Pourquoi ? Parce que cette procédure par elle-même suscite plus de divisions que propose de rassemblement. Mais c'est vrai, quand il y a 3 millions de lecteurs qui viennent, c'était le cas en 2011, ça crée forcément une dynamique. Là, et quoi qu'on en pense, il y aura peut-être 10 fois moins de participants. Donc la primaire, non seulement risque de diviser, mais je peux comprendre ceux qui ne pensent pas comme moi, mais n'aura pas forcément la dynamique que nous avons connue à d'autres époques.
0: Pour l'instant, 4 candidats se lancent dans cette primaire. Raphaël Glucksmann, Ségolène Royal, Jérôme Guedj et Philippe Brun. Les incendies qui ont touché la Gironde

0: C'est bien au monsieur anglais du sixième que j'ai l'honneur de parler.
1: Oui.
0: Je suis à bout, monsieur. Qu'est-ce qui se passe chez vous?
1: Il se passe que je vous emmerde, monsieur. Vous, votre affreux boudin de femme, et votre sale chat.
0: Oh! Vous savez à qui vous parlez?
1: Au gros tas que je croise tous les jours.

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1: Il est 19h. Bonsoir à tous. Les conséquences financières des incendies en Gironde, dans les Landes et dans le Var, leur coût est estimé à 500 millions d'euros selon France Assureur, qui a recensé 25 000 sinistres. La plupart concernent des particuliers. Un bilan qui pourrait être revu à la hausse. Les sinistrés ont encore jusqu'à

0: Les filles, votre mère et moi, on va divorcer. Pleurez pas. Je sais que ça fait mal et que c'est difficile à comprendre. Je sais pas ce que votre mère vous a raconté, mais je vais vous expliquer ma version dans des mots que vous comprenez. Je vois que t'as une jolie poupée. C'est à toi, non?
1: Oui.
0: Dis-moi, tu l'aimes, ta poupée?
1: Oui.
0: Oui, tu l'adores?
1: Oui.
0: Ah oui, c'est bien normal. Et si je t'annonçais un jour que tu pourrais plus jamais jouer avec d'autres poupées que celle-là? Qu'est-ce que ça te ferait?
1: Je serais triste.
0: Tu serais triste, c'est sûr. Parce qu'il y a un tas d'autres poupées dans ta chambre. Sauf que si tu joues avec les autres, tu pourras plus toucher à cette poupée-là. Même si celle-là veut plus jouer avec toi depuis un bout de temps. Au fond, vous vivez dans le déni. Il y a d'autres poupées qui te plaisent. Chaque année, il y en a des nouvelles sur le marché. Tu veux une hôtesse de l'air?
1: Ouais.
0: Ou bien une poupée serveuse légèrement grassouillette?
1: Ouais.
0: Ou encore une poupée qui est en fait la meilleure amie de cette poupée-là?
1: Oui.
0: Avouez que ça vous plairait.
1: Ouais.
0: Ou une avec laquelle vous jouez une fois et revoyez jamais.
1: Ouais.
0: Ou disons que votre ami joue avec une poupée un soir et il a besoin de vous pour que vous veniez vous occuper d'une autre poupée. Vous en aviez pas envie, mais vous dites oui parce que votre ami s'abuse et vous voulez pas rester là et laisser l'autre poupée toute seule.
1: Ouais.
0: C'est pour ça que votre maman et moi on divorce. La monogamie, ce n'est pas réaliste.
2: La monogamie, ce n'est pas réaliste.
0: Encore. La

0: Bonsoir à tous. Les conséquences financières des incendies en Gironde, dans les Landes et dans le Var, leur coût est estimé à 500 millions d'euros selon France Assureur, qui a recensé 25 000 sinistres. La plupart concernent des particuliers. Un bilan qui pourrait être revu à la hausse. Les sinistrés ont encore jusqu'à lundi pour déclarer leurs dégâts. 7 départements seront demain en risque élevé pour feux de forêt. Les 2 départements Corse, les Alpes-Maritimes, le Var, l'Hérault, l'Aude et les Pyrénées-Orientales. Les recherches ADN n'ont rien donné dans l'affaire de la mort d'Émile au Haut-Vernay. Une centaine de prélèvements avaient été réalisés en début d'année, mais aucun ne correspond à ceux retrouvés sur les vêtements du petit garçon. 2 ADN qui n'appartiennent pas à Émile ont été retrouvés sur une chaussure et un vêtement. La rentrée politique se poursuit. Le Parti socialiste ouvre son université d'été à Blois, dans le Loir-et-Cher. À cette occasion, François Hollande a répété qu'il ne participerait pas à la primaire de la gauche. L'ex-président de la République estime qu'une primaire risque de diviser. Il trouve aussi le calendrier trop précoce et la procédure trop rapide. De son côté, le patron des Républicains, Bruno Retailleau, s'est rendu aujourd'hui à la foire agricole de Châlons-en-Champagne. Le candidat à la présidentielle a notamment signé la charte de la FNSEA qui réclame aux candidats de mettre en œuvre un ensemble de mesures défendues par le syndicat. Le bilan s'alourdit. Au Népal, près de 600 personnes ont perdu la vie dans une crue dévastatrice. Près de 2500 sont portées disparues. Le travail des secours est compliqué par un risque d'inondation. Les hommages se sont multipliés après la mort du roi de Norvège, le souverain le plus âgé d'Europe. Harald V avait 89 ans. Et puis Céline Dion est arrivée à Paris à 2 semaines du coup d'envoi de ses concerts. La star a salué une centaine de fans qui l'attendaient devant le Royal Monceau. Les concerts de Céline Dion commenceront le 12 septembre. Ils auront lieu à la Plénitude Arena à Nanterre jusqu'au 17 octobre. Voilà pour ce point sur l'actualité. Très bonne soirée à tous.
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0: vêtements du petit garçon, deux ADN qui n'appartiennent pas à Émile ont été retrouvés sur une chaussure et un vêtement. La rentrée politique se poursuit. Le Parti socialiste ouvre son université d'été à Blois, dans le Loir-et-Cher. À cette occasion, François Hollande a répété qu'il ne participerait pas à la primaire de la gauche. L'ex-président de la République estime qu'une primaire risque de diviser. Il trouve aussi le calendrier trop précoce et la procédure trop rapide. De son côté, le patron des Républicains, Bruno Retailleau, s'est rendu aujourd'hui à la foire agricole de Châlons-en-Champagne. Le candidat à la présidentielle a notamment signé la charte de la FNSEA qui réclame aux candidats de mettre en œuvre un ensemble de mesures défendues par le syndicat. Le bilan s'alourdit. Au Népal, près de 600 personnes ont perdu la vie dans une crue dévastatrice. Près de 2500 sont portées disparues. Le travail des secours est compliqué par un risque d'inondation. Les hommages se sont multipliés après la mort du roi de Norvège, le souverain le plus âgé d'Europe. Harald V avait 89 ans. Et puis Céline Dion est arrivée à Paris à 2 semaines du coup d'envoi de ses concerts. La star a salué une centaine de fans qui l'attendaient devant le Royal Monceau. Les concerts de Céline Dion commenceront le 12 septembre. Ils auront lieu à la Plénitude Arena à Nanterre jusqu'au 17 octobre. Voilà pour ce point sur l'actualité. Très bonne soirée à tous.
1: C'est parti!
2: J'ai peur.
3: Non, la stratégie est excellente.
2: C'est pas la stratégie qui m'inquiète, c'est le stratège.
3: Ça sonne.
2: Mettez-le au haut-parleur.
3: Espérons qu'ils n'ont pas encore consommé.
2: Chut.
3: Il y a peut-être mieux à faire.
2: Oh, chut.
4: Allô?
5: Pascal Monod?
4: Oui?
3: Il a la voix fatiguée. C'est pas bon signe.
5: Oh. Pardon de vous déranger. Je vous appelle de la part de Jean-Paul Roussin.
4: Oui?
5: Il a tenté de vous joindre avant de prendre l'avion. Il avait un message urgent pour vous.
4: Je vous écoute.
5: Brochant est au courant.
4: Quoi?
5: Pierre Brochant, il est au courant pour sa femme. Il arrive chez vous pour tout casser.
3: Bravo, François, bravo.
4: Qui est à l'appareil?
5: Vous ne me connaissez pas. Je suis un ami de Jean-Paul Roussin. Il m'a dit de vous dire que Brochant arrivait et qu'il n'était pas seul. Il a 3 de ses copains avec lui et ils sont très costauds.
4: Mais il est malade, ce type. Je ne suis pas avec sa femme.
5: Vous n'êtes pas avec Madame Brochant?
4: Mais non, elle s'est décommandée.
5: C'est pas ce que Roussin m'a dit. Lui, il m'a bien dit, il est avec Madame Brochant.
4: Mais pas du tout, je suis avec la femme de mon contrôleur fiscal. Un connard qui me persécute depuis des mois. Je suis en train de sauter sa femme. Je ne suis pas du tout avec Madame Brochant.
6: Est-ce que je peux utiliser votre téléphone, s'il vous plaît?
7: Mais je vous en prie.
6: Je faisais des courses du côté des Champs-Élysées cet après-midi. Et je lui ai dit, Charlotte, ça t'ennuie de porter ce formulaire au bureau de Monsieur Menot. Et voilà le résultat. Bonsoir, Monsieur Menot. Voulez-vous être assez aimable pour me passer Madame Cheval, je vous prie? Vous m'avez parfaitement reconnu, Monsieur Menot. Je vous vois demain matin à 9h, comme d'habitude. Et on reprend tout depuis le...

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1: Dis donc, ton pote de l'Allemagne met du poulet dans son couscous ?
2: C'est une hérésie, le poulet.
1: Ah, mon pote de Clichy, il en met, lui.
2: C'est un con, ton pote. D'ailleurs, ça m'étonne pas.
1: Ça y est, tu redeviens désagréable.

0: Dites-moi, plus personne ne me parle d'oseille?
1: Vous ne semblez pas avoir bien compris. Il ne s'agissait pas de choisir entre la médaille et l'oseille, mais entre la médaille et la tôle. Moi, je vous aurais foutu dedans. À perpète, en haute surveillance.
0: Vous savez quelle différence il y a entre un con et un voleur?
1: Non.
0: Un voleur, de temps en temps, ça se repose.

0: Et Zola, il est verboten aussi?
1: Ja, Zola aussi verboten.
2: Brecht?
1: Verboten!
2: Hemingway?
1: Verboten!
2: Freud?
1: Verboten!
2: Hitler?
1: Verboten! Nein, das ist mein Kampf!
0: Juif vous êtes?
1: Juif vous avez l'air!
0: Faut mettre l'adjectif à la

0: Bonsoir à tous. Les conséquences financières des incendies en Gironde, dans les Landes et dans le Var, leur coût est estimé à 500 millions d'euros selon France Assureur, qui a recensé 25 000 sinistres. La plupart concernent des particuliers. Un bilan qui pourrait être revu à la hausse. Les sinistrés ont encore jusqu'à lundi pour déclarer leurs dégâts. 7 départements seront demain en risque élevé pour feux de forêt. Les 2 départements Corse, les Alpes-Maritimes, le Var, l'Hérault, l'Aude et les Pyrénées-Orientales. Les recherches ADN n'ont rien donné dans l'affaire de la mort d'Émile au Haut-Vernay. Une centaine de prélèvements avaient été réalisés en début d'année, mais aucun ne correspond à ceux retrouvés sur les vêtements du petit garçon. 2 ADN qui n'appartiennent pas à Émile ont été retrouvés sur une chaussure et un vêtement. La rentrée politique se poursuit. Le Parti socialiste ouvre son université d'été à Blois, dans le Loir-et-Cher. À cette occasion, François Hollande a répété qu'il ne participerait pas à la primaire de la gauche. L'ex-président de la République estime qu'une primaire risque de diviser. Il trouve aussi le calendrier trop précoce et la procédure trop rapide. De son côté, le patron des Républicains, Bruno Retailleau, s'est rendu aujourd'hui à la foire agricole de Châlons-en-Champagne. Le candidat à la présidentielle a notamment signé la charte de la FNSEA qui réclame aux candidats de mettre en œuvre un ensemble de mesures défendues par le syndicat. Le bilan s'alourdit. Au Népal, près de 600 personnes ont perdu la vie dans une crue dévastatrice. Près de 2500 sont portées disparues. Le travail des secours est compliqué par un risque d'inondation. Les hommages se sont multipliés après la mort du roi de Norvège, le souverain le plus âgé d'Europe. Harald V avait 89 ans. Et puis Céline Dion est arrivée à Paris à 2 semaines du coup d'envoi de ses concerts. La star a salué une centaine de fans qui l'attendaient devant le Royal Monceau. Les concerts de Céline Dion commenceront le 12 septembre. Ils auront lieu à la Plénitude Arena à Nanterre jusqu'au 17 octobre. Voilà pour ce point sur l'actualité. Très bonne soirée à tous.
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0: Comment ça? Qu'est-ce que je compte faire? Ce que je dois faire est déjà fait. Les barrages, les indiques, les rafles. On a fait des descentes dans tous les meublés. Les villas inhabitées. On interroge les maniaques.
1: Quand tu réponds ça aux familles, on t'a jamais claqué la gueule?
0: Je ne négocierai jamais, tu entends? Jamais avec les kidnappeurs. Des fois, ça t'arrange que ce soit un flic honnête, des fois non. Ben tant pis.
1: Tu ne raisonnes plus et je te comprends. Tu foutrais tout notre plan en l'air pour récupérer ta fille. Je répète, je te comprends.
2: Et tu es prêt à me couillonner à la première occasion?
0: Oh là là, oui, pas seulement toi. La casquette du préfet, le portefeuille du ministre, tout, tout va y passer, t'entends? Tout, si ça peut m'aider à retrouver Charlotte. Je ne peux pas entendre des conneries pareilles. Monsieur le divisionnaire, merde à la fin! Si les ravisseurs entrent en contact avec vous, je vous donne l'ordre! Ouais, tu sais où tu peux t'écarrer tes ordres, dis qu'on se loge!

Jane. J'aime pas trop beaucoup ça. Je préfère quand c'est un peu trop, plus moins calme.

0: André, regarde!
1: Il pleut chez moi, monsieur!
2: Il pleut chez vous? Mais c'est exprès!
1: Mais je vais monter, vous corriger, monsieur! Je vais monter!
2: Mais bien sûr, montez donc! Espèce de lavette! Dégonflé! Pauvre type! Cornichon!

Bonsoir à toutes et à tous, c'est LPR pour l'émission Dits de Musique, chaque semaine vendredi 22h-23h, ravi de vous accueillir pour cette nouvelle et dernière émission de cette saison 2025-2026. J'ai le droit à un petit peu de vacances et pour cette émission, la semaine dernière c'était très actuel, là je vous montre que je suis old school dans l'attitude et dès l'ouverture sur Emergence.

0: jouer quand même un très bon set où il avait sorti ce I Never Knew. Mariah Carey, Through the Rain, Full Intention Club Mix, ça colle bien puisque il y a eu des petits morceaux du remix de Full Intention pour Roger Sanchez. Freestyle Orchestra, Twilight, une des productions sous pseudonyme de Louis Vega et qui a été réalisée conjointement avec son compatriote Kenny Dope sur leur label Mo Records en 1998. Dave Angel, Funk Music, il y a très très longtemps que j'avais pas rejoué ce DJ Tonka remix que j'aime beaucoup en Chez Island de 1997. Mamané, DJ Sneak, Keep on Groovin, un remix d'Ian Poulet, la version Fierce Mix, qui se retrouvait également dans un des sets de Bob Sinclair à la Technoparade à Paris, également la même année, en 1999, même si le morceau date de 97. Et on retourne en 1999 avec Spoon Nation, I Don't Know, la version longue. Alors derrière Spoon Nation, en fait, c'est un trio dont, en fait, Max du Star System, ou Max Campo, quand il produisait, Sébastien Sossé et Stéphane Duo, qui se retrouve également aux manettes d'Alcove, un album très deep et lounge qui est à écouter également avec les claviers d'Alexandre Destrez. Enfin, pour terminer, puisque Oliver Chitam était en ouverture, il est également en outro, c'est pour faire la boucle qui est bouclée. Old School Love, quand il, Dave Bond disait je me rappelle de ça, et c'est le Get Down Saturday Night 1983 MCA par Oliver Chitam. 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Quant à moi, je vous souhaite une excellente soirée, un bon week-end, de bonnes vacances électro-diversifiées et peut-être que je vous retrouve à la rentrée pour...
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0: V pour feux de forêt, les deux départements corses, les Alpes-Maritimes, le Var, l'Hérault, l'Aude et les Pyrénées-Orientales. Les recherches ADN n'ont rien donné dans l'affaire de la mort d'Émile au Haut-Vernay. Une centaine de prélèvements avaient été réalisés en début d'année, mais aucun ne correspond à ceux retrouvés sur les vêtements du petit garçon. Deux ADN qui n'appartiennent pas à Émile ont été retrouvés sur une chaussure et un vêtement. La rentrée politique se poursuit. Le Parti socialiste ouvre son université d'été à Blois, dans le Loir-et-Cher. À cette occasion, François Hollande a répété qu'il ne participerait pas à la primaire de la gauche. L'ex-président de la République estime qu'une primaire risque de diviser. Il trouve aussi le calendrier trop précoce et la procédure trop rapide. De son côté, le patron des Républicains, Bruno Retailleau, s'est rendu aujourd'hui à la foire agricole de Châlons-en-Champagne. Le candidat à la présidentielle a notamment signé la charte de la FNSEA qui réclame aux candidats de mettre en œuvre un ensemble de mesures défendues par le syndicat. Le bilan s'alourdit. Au Népal, près de 600 personnes ont perdu la vie dans une crue dévastatrice. Près de 2500 sont portées disparues. Le travail des secours est compliqué par un risque d'inondation. Les hommages se sont multipliés après la mort du roi de Norvège, le souverain le plus âgé d'Europe. Harald V avait 89 ans. Et puis Céline Dion est arrivée à Paris à 2 semaines du coup d'envoi de ses concerts. La star a salué une centaine de fans qui l'attendaient devant le Royal Monceau. Les concerts de Céline Dion commenceront le 12 septembre. Ils auront lieu à la Plénitude Arena à Nanterre jusqu'au 17 octobre. Voilà pour ce point sur l'actualité. Très bonne soirée à tous.
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1: Il est minuit.
2: 4 ans qu'on en rêve, depuis Los Angeles. 4 ans de boulot, de sueur, de souffrance, d'espoir. Alors je vais parler me trimballer à 200 km de Munich pour chaperonner un monde qui m'a demandé un autographe dans un train. Alors quoi, merde?
3: On peut pas le laisser comme ça tout de même.
4: Où est-il, exactement?
3: Près d'un village qui s'appelle Knussen.
4: On ne peut pas abandonner cet enfant. Vous avez déjà sauté en parachute?
3: Non, mais je peux essayer.
2: Qu'est-ce que vous déconnez là? Je peux essayer, elle va se péter les deux jambes en plus.

0: faux gendarmes, des faux pompiers, un faux barrage de police.
1: Arthur.
0: Oui.
1: Heureusement que tu m'avais dit qu'il n'y avait personne d'autre sur le coup.

0: Ça fait longtemps que j'attends ce moment. Depuis 10 ans exactement. Depuis ce jour où vous avez assassiné mon ami, le colonel von Umsprank.
1: Von
0: Umsprank. Le colonel Hermann von Umsprank. Un Waffen-SS.
1: Je ne vois pas.
0: Mais si. Un grand brun.
1: Je vais vous avouer une chose, Möller. J'ai tué tellement de nazis que je n'ai vraiment pas eu le temps de compter. En revanche, j'y ai pris toujours beaucoup de plaisir.

0: C'est parti.
1: J'ai peur.
2: Non, la stratégie est excellente.
1: C'est pas la stratégie qui m'inquiète, c'est le stratège.
2: Ça sonne.
1: Mettez-le au haut-parleur.
2: Espérons qu'ils n'ont pas encore consommé. Chut. Il y a peut-être mieux à faire.